Ah.

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Coucou les petits loups. Alors, vous les petits, vous allez rester bien allongés sur votre lit. Vous allez plier une jambe, ou l'adulte va plier une de vos jambes. Et puis, vous allez la glisser pour qu'elle s'allonge et la secouer. Vous changerez de jambe, puis ferez avec les deux jambes. On plie ses deux jambes. Elle glisse et on secoue. Et on le fait autant de fois que l'on a envie. Pour vous les grands, vous pliez une jambe, vous la soulevez, vous la posez pliée, vous la glissez et vous la secouez. Puis l'autre jambe, on plie. On soulève, on pose plié, on glisse et on secoue. On s'étire, on bâille, on passe une bonne journée et voilà, à demain.

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0: il y a des orages, et ben en fait les orages, il va pas avoir de la pluie qui va tomber, mais plutôt des nouilles ou des pâtes ou tout ça quoi. Il y a de la sauce quand même, bolognaise.
1: Ça serait une tempête de pop-corn,
2: salé. De l'herbe à sucette, des herbes à cupcakes. Les cupcakes ils sont roses et bleus.
3: J'imagine que il y a de pluie de chocolat, c'est trop bon.
4: Et les maisons c'est un papa.
5: Des maisons en pizza.
6: Et un toboggan qui est construit avec des chips.
7: Et quand il neige des chewing-gums.
8: Dark Vador en chocolat noir.
9: Des arbres barbapapa.
10: Les sabres laser, des sucettes mégalongues.
11: Et des pluies de sucres d'arche.
12: Toutes les roues des voitures, ce seraient des pizzas.
13: Et notre école, elle serait en nougat.
14: Bah comme ça, quand on est en classe et on a faim, on mange nos tables, on mange l'école.
15: Un soleil en forme de bonbons. Avec et les rayons, c'est des sucres d'orge.
16: Et tu dois bien avoir un parapluie, sinon il t'assomme.
17: On va à l'école et le chemin, il est en chocolat. Donc quand on a mal mangé le matin, on mange tout le chemin.
18: C'est facile pour dormir dans une maison, même si tu la manges, à air pousse pendant la journée.
19: Mais du coup, les fruits et légumes, c'est plus cher que le chocolat et les bonbons.
20: Les cahiers, ils sont faits en pizza, donc on n'a plus besoin de travailler parce qu'on les mange, les cahiers.
21: Et en travail, il y a la géobonbon et il y a la mâte au choco.
22: Le soir, quand on rentre chez nous, il n'y a pas besoin d'aller faire les courses, on trouve tout dans notre maison.
23: Ce qu'on apprendrait à l'école, c'est qu'il faut bien manger, qu'il faut manger que des sucreries.
24: Moi, je ferais l'athlétisme et la piste, elle serait faite en super long bonbon. Super long et tout plat, multicolore.
25: Quand on arrive à l'école, la maîtresse elle est en chocolat et du coup on la mange.
26: Enfin, moi j'en aurais marre de ce monde donc je serais partie en bateau et j'irai sur notre planète. Oui et en plus ça va plus vite qu'une fusée parce que tu y vas en une seconde.
27: Moi je partirai aussi mais j'irai sur la planète chat. Le sol il est en litière mais les caca ils disparaissent tout seuls.
3: Imagine que t'as un animal magique qui peut changer à un animal jusqu'à un avion.
4: Comme tu veux.
5: Il pleura des poils de chat et ça fera un petit tas et ça construira un chat.
6: On pourrait parler à tout le monde. Par exemple, aux animaux, aux ancêtres, même à ceux qui sont à des kilomètres.
7: C'est une planète où dessus il y a que des soirées de pyjama. On regardera la télé, on mangera.
8: On fera des tournois Mario Kart 8 Deluxe, on fera des batailles de polochons et on mangera des burgers.
9: Toutes les maisons seront en coussin.
10: Tout sera en peluche, même les maisons.
11: À chaque fois qu'on croise quelqu'un, s'il est ok, on fait un câlin.
12: Quand quelqu'un sera triste, il pleuvra. Quand quelqu'un soit joyeux, il y aura du soleil. Quand on est en stress, le ciel il est multicolore.
13: Sur le monde aquatique, bah oui, on serait tout le temps sous l'eau, il y aurait plein de baleines, de dauphins et tout ça.
9: Tu peux aller très longtemps sous l'eau, tu vas pas te noyer.
15: Il y aurait des toboggans infinis, il y en aurait 1000 avec plein d'amis dans la piscine et dans les toboggans.
16: Et les requins, quand ils essayeront de nous manger, ils pourront pas parce que ce sera du sucre et du coup ils vont fondre dans l'eau.
7: Je changerai de monde et j'irai sur un monde où tu peux faire tout ce que tu veux. C'est un monde où au début il n'y a rien et tu mets tout ce que tu veux.
13: Les présidents seront des enfants, les mères aussi, la maîtresse c'est un enfant.
14: Un monde où il y aura la paix et des amis.
15: Tout ce que tu imagines, ça devient réel.
16: Les parents, eux, ils font le ménage tout le temps. Un monde comme la Terre, il y a des magasins, il y a tout, mais quand il pleut d'argent.
17: Tout serait gratuit, donc tu peux manger des bonbons, des sucreries, tant que tu le veux.
8: On peut avoir le permis quand on est enfant pour conduire et que quand on fait un accident, on est toujours vivant. On peut faire des jeux vidéo quand on veut, on peut se coucher quand on veut, on peut dire ce que doivent faire les parents.
15: Ou tout ce que tu dessines, et ben ça devient réel. Par exemple, si tu dessines un personnage avec une grosse tête rose, et ben ça va devenir réel.

0: Je dormirai tout le temps.
1: 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Comme ça, on peut jamais être fatigué et on pourrait vivre éternellement.
0: Tout le monde pourra faire ce qu'il veut et tout sera gratuit. Je serai le chef du monde.
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avant de te mettre au lit. Faire un bisou à maman et lui souhaiter bonne nuit. Elle est un peu fatiguée, dormir lui fera du bien.

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1: Il y a plein de guerres en ce moment, il y a plein de conflits, tout est ravagé, la pollution, il y a tout. En image, en Russie, il y a deux pétroliers russes qui se sont échoués dans la mer Noire. Il y a énormément de pétrole dans les mers, donc ça va être pire.
2: J'ai vu une vidéo sur YouTube que ça racontait qu'en 2050, ce serait dévastateur et que l'atmosphère il serait réduite, la couche d'ozone serait réduite à cause du pétrole. Donc on respirera moins. Enfin, mal, il y aura de moins en moins d'espèces, et de plus en plus d'espèces rares, du coup.
3: On mourra tous.
2: C'est très probable.
4: Juste pour te dire, parce que sur YouTube, il y a plein de vidéos qui sont fausses, faut pas toutes les croire.
5: Il y aura plus trop d'animaux, du coup, on mangera des insectes. On mangera des criquets, des larves, on mangera plein de choses.
3: Mais ça, c'est dégoûtant. Désolé, mais...
5: On mangera des tarentules.
6: Des tartares de coccinelle.
5: En fait, on va inventer des petites pilules. Et quand on les mangera, ça fera, par exemple, une quantité qu'on aura mangée.
3: C'est parfumé.
5: Par exemple, si on mange un burger, si on mange une de ces petites pilules, ça fera comme si on avait mangé un burger en entier. Il y aura beaucoup plus d'inventions. Il y aura plus trop de voitures avec du pétrole, il y aura plus de voitures et des voitures électriques.
3: Les voitures volantes, je pense quand même.
4: Bah oui, les voitures volantes, il y a des prototypes qui ont été créés, du coup, ça pourrait, mais. Après, les boutons téléporteurs, peut-être pas quand on sera adulte, ni quand on sera à la retraite, ni rien. Ni,
7: qui disent pour l'avenir, ça a l'air d'être pas mal, mais ils vont mettre que des voitures électriques, mais vu le prix de certaines voitures, il n'y a pas tout le monde qui va pouvoir s'en payer.
3: Déjà, il faut aller à la vitesse de la lumière.
7: Vu que la mode, à chaque fois, c'est ce qui revient de l'époque, je pense que dans 10 ans, dans 15 ans, ce sera toujours grand pantalon large, baggy.
2: On est là pour l'améliorer, le monde de plus tard.
8: Il faudrait qu'il y ait plus de scientifiques. Comme ça, ils sauvent le monde.
9: La chimie et l'invention aussi avec tout ce qui est manuel robotique et tout ça, ça pourrait aider. Mais après, faut pas que ça pollue trop non plus parce que sinon, ça va devenir un post-apocalyptique.
1: J'aimerais défendre les causes humanitaires. J'aimerais entrer dans les casques bleus.
2: Pour sauver le monde, a priori, on pourrait. Il faudrait qu'il y ait

0: plus d'archéologues qui trouvent des choses ou alors qui cassent comme ça dans les vitrines du musée, qui prennent les objets et ils les rapportent aux scientifiques et puis ils font des inventions. Je sais pas moi, un lance-roquette super perfectionné de 2027 pour tuer toutes les personnes qui utilisent le pétrole. Il y aura beaucoup de personnes qui deviendront... qui auront un peu la flemme de faire les choses parce qu'il y aura des robots qui feront tout à leur place.
1: On va gagner de l'argent sans travailler.
0: Enfin, pour être riche sans dévaliser les gens et les entreprises, je demande 1 euro à tous les Français. Un euro, c'est pas 1 demi-euro. Je voudrais devenir écrivain pour essayer de faire passer des messages pour que les gens arrêtent de polluer. Pour sauver le monde, moi je pense qu'il faudrait prendre tout ce qu'on a créé et toute l'électricité, tout ce qui est électricité, pétrole, tout ça, on bannit toutes ces sources. On fait comme au Moyen-Âge, ils se débrouillaient bien en ce qui me concerne. Voilà.
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Un beau jour que j'allais aller à l'école, une idée bizarre me suivait comme un pot de colle. Elle s'accrochait à moi, à mes chaussettes, comme un poisson pilote.

0: L'amour et la joie.
1: Du coup, ça m'a fait penser à la
2: tristesse. Le noir et blanc.
3: Vert.
4: C'est une photo.
5: Du jaune.
6: Du gris.
7: Noir et blanc.
8: Marron.
9: La bon, ça me fait penser au présent.
10: T'es méchant, te trouves de ton présent.
11: Ta chaîne, tu as pas une
12: en plein milieu, il y a le rayonnement.
13: Tu peux
14: trouver la transformation.
15: On a pris des tableaux pour faire notre exposition sur les émotions, comme la tristesse, la colère, la honte, la joie, la peur et la surprise,
16: l'amour,
17: l'inquiétude,
18: l'ennui,
19: le dégoût.
20: Vice-versa.
21: Parce que c'est un film pour les enfants et c'est les émotions.
22: C'est des émotions dans la tête d'une petite fille. Et c'est des personnages avec des émotions comme la colère, tout ça, tout ça. Et voilà. C'est pour ça qu'on l'a appelé vice-versa.
23: Parce qu'il y a un tableau, on peut le retourner, donc il peut être dans les deux sens.
24: On a été à l'orthothèque de Caen.
25: C'est là où il y a beaucoup de tableaux et on peut emprunter des tableaux pendant un mois.
26: Et on a choisi deux tableaux chacun à peu près. Et il nous a posé des questions.
27: On était par terre, on disait le tableau qu'on a pris, on expliquait aussi.
28: Il y a plus d'émotions négatives,
29: parce qu'il y a la guerre,
30: il y a la colère,
31: il y a la colère,
30: la colère,
31: tristesse,
30: la peur,
31: la honte.
30: Quand tu ressens la joie, bah t'es content, tu rigoles, tu fais des blagues. Et l'amour, bah t'es content parce que tu joues avec une amie que t'aimes beaucoup.
32: Ouais, c'est cool.
30: Quand on a choisi les tableaux, parce que ça fait une émotion, bah c'était pour l'exposition vice-versa. Alors j'ai pensé à les personnes comme ma famille et mes amis, c'est ça. Et j'ai invité mes amis,
33: les dames de la médiathèque, ceux du centre, aussi ceux de la cantine et le maire.
34: Ma famille, toutes les maîtresses de l'école, les cantinières.
35: Je pense que les cantinières, c'est lui qui va leur plaire le manoir hanté.
36: Ils vont être fiers de leurs enfants. D'avoir, par exemple, si c'est nos parents, d'avoir vu leurs enfants s'amuser à présenter leurs tableaux.
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0: Ma garde-robe, bien, tout est lavé, essoré, séché, repassé, me voilà prêt pour le jour J du lendemain.
1: En finissant de boucler mes bagages, mon stylo, 4 couleurs, mon taille-crayon, ma monde.
0: Je calcule sur une Texas Instruments, combien font 24 heures en seconde. Mais non, j'ai pas peur. J'aime pas les rentrées, c'est tout.
2: Voilà, c'est ça.

0: sain d'esprit. Un emploi du temps sympa qui commencerait mardi et finirait mardi.
1: C'est décidé, je mettrai dès demain fin à mes jours, si cette année aussi.
0: Je retrouve cette folle de Martineau en histoire et géographie. Mais non, j'ai pas peur. J'aime pas qu'on me presse. C'est tout, voilà, c'est dit.

0: creux, celui au regard sombre, s'avance doucement vers nous, on dirait Lucifer. Il est tellement grand qu'il fait froid dans son ombre.
1: Dites donc, vous n'en faites pas un peu trop, là, de lumière?
2: Quoi? C'est à nous que tu parles, Madame Martineau!
3: Ne croyez pas, madame.
2: Mais je suis malade! Tout est de la faute de Pef.
3: Tout est de la faute d'Aldebert.
2: Non, mauvaise faute de
0: Bon, alors c'est la faute d'Aldebert.
3: La salle des profs taguée, c'était une idée à toi, Carabelle.
0: Bah, je sais même pas taguer, je sais même pas tenir un pinceau.
3: C'est ça, ouais.
0: D'ailleurs, si je peux me faire renvoyer 3-4 jours, comme ça j'irai à la plage.

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Quand la petite Josette recevait un cadeau, pour son anniversaire ou pour Noël, c'était un cadeau pour Crocus aussi. Ce qu'il préférait, lui, c'était l'emballage, le papier cadeau ou le sac. Il s'enroulait dedans, il se cachait en faisant le plus de bruit possible et ensuite il s'entortillait dans la petite ficelle frisottée bleue ou rose. La petite Josette riait beaucoup en le voyant et lui disait « Crocus, tu es un gros cadeau plein de poils.

Un jour, juste avant les grandes vacances, la maman de la petite Josette s'était mise à préparer les bagages pour aller au bord de la mer. Une petite valise pour papa, un short, un maillot de bain, un pull, même pas de rasoir, il se laissait toujours pousser la barbe en été. Et Josette lui disait « Tu piques, espèce de hérisson !» Une grande valise pour maman. Elle aimait bien emporter ses belles robes à la mer, même si elle ne les mettait pas. Elle était toujours en maillot de bain. Les robes, elle, étaient contentes d'aller en vacances. Et un gros sac pour la petite Josette. Il fallait y loger plusieurs doudous, ses peluches préférées, sa bouée, son canard et son dauphin, ses crayons, ses feutres, des jeux pour si jamais il pleuvait, et quand même quelques habits, on ne sait jamais. Et puis surtout, ne pas oublier le matériel de pêche de papa. Papa était un pêcheur, un vrai. Il pouvait attendre 3 heures pour attraper un poisson de 5 centimètres. C'est dire, hein.

Le matin du départ, tous les bagages étaient bouclés, la voiture devant la porte. La petite Josette, levée, lavée, coiffée, énervée comme une puce, sortit le panier à chat et se mit à appeler « Crocus ! Crocus ! Viens, mon matou, viens !» Pas de réponse, pas un miaou. Elle appela plus fort. « Crocus ! Allez, viens vite, sinon on va partir sans toi !» Toujours pas de crocus.

Après l'avoir cherché partout, sous les meubles, dans les placards et même dans le frigo, il fallut se décider à rouvrir les bagages qu'on avait eu tant de mal à fermer. Dans la valise de papa, sous un maillot de bain? Personne. Dans celle de maman, roulée à l'intérieur d'une robe de mousseline, là, est-ce que ce n'est pas sa queue qui dépasse? Non, c'est une écharpe rayée. Dans le sac de la petite Josette, alors, au milieu des pluches, on aperçoit ses moustaches. Et non, ce sont celles d'un tigre. Oh, il est idiot, ce tigre, je vais le laisser. Mais toujours pas de crocus. La petite Josette commençait à pleurnicher. Papa s'énervait. On va arriver trop tard, Marguerite. Fais quelque chose, ce chat n'a pas pu se volatiliser. Maman tournait partout dans la maison. Les fenêtres étaient pourtant fermées. La petite Josette poussa un cri. Ton panier, papa, ton panier de pêche, il avance tout seul, il avance tout seul. En effet, le panier se trémoussait, faisait des petits bonds, et voilà qu'en soulevant le couvercle, on vit sortir Crocus, entortillé dans du fil à pêche, un hameçon planté dans une oreille, l'air très digne et vexé, comme voulant dire « Eh bien quoi, chacun voyage comme il veut ?»« Papa, je crois que Crocus avait peur que tu ailles à la pêche sans lui, » dit la petite Josette en le prenant dans ses bras. « Pouah, tu sens le poisson de l'année dernière, mais je t'aime quand même. Vive les vacances !» Et dans la voiture, la petite Josette se mit à chanter très fort.

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0: elle est là, faut y aller maintenant. Ah, si, si, vous y allez.
1: Bah, pourquoi ?
0: Mais vous avez signé, vous y allez.
2: Mais on n'a rien signé, tout court.

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0: 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C'est une idée, ça, des nouilles.
1: Des nouilles, des nouilles, des nouilles.

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2: Rien peut me ramener plus en arrière que l'odeur de la pâte à modeler. Maman est prof.

0: Avec un panneau.
1: Il y a un portail.
2: C'est ça la fontaine ?
0: Quand on vient de passer la galerie, on arrive dans une toute petite cour qui ressemble plus à une ruelle qu'à une cour, mais c'est quand même une cour.
1: Et les maisons, ça s'appelle des maisons à colombage.
3: Je trouve que la fontaine, elle est très petite, toute petite. Sur le robinet, il n'y a pas de truc pour tourner, donc il n'y a pas d'eau qui sort. Ça ressemble plutôt à un lavabo, mais en extérieur.
0: Elle pourrait s'appeler Mini.

0: fontaine.
1: Elle a un pouvoir magique. Et il y a beaucoup de chevaliers qui sont partis la chercher. Ils pensaient avoir un trésor et tout. Puis quand ils sont arrivés à la fontaine, ils se sont découragés. Ils se sont dit, oh non, j'ai fait tout ça pour rien, c'est n'importe quoi et tout. Et puis un jour, il y a une paysanne, vu qu'elle était exténuée, elle a essayé de boire à la fontaine. Et ensuite, bah, il s'est passé un truc magique.
0: Elle s'est transformée en étoile et allée dans le ciel. Et elle a rencontré la lune. Elle lui a donné un tambour et elles ont fait la fête. Comme il y a une petite plaque de métal, et ben la plaque, elle se dévisse. Et en fait, c'est une entrée sur le monde des kobolds.
2: Elle donne sur tous les mondes possibles et inimaginables.
1: Bah oui. Par exemple, quand on boit et qu'on pense à un monde, par exemple au monde des fées, bah la plaque, elle se dévisse donc. Et ensuite, ça donne une entrée sur le monde des fées. Si tu penses à la forêt, elle va t'amener à la forêt. Si tu penses à chez toi, elle va t'amener à chez toi.
0: Au monde des fées, il y a aussi des bonbons. La fontaine, elle est avant, elle était plus belle. Il n'y avait pas de robinet, il y avait, c'était une très belle fontaine. Mais en fait, elle s'est adaptée pour se fondre dans le paysage et dans l'époque. Du coup, c'est pour ça qu'il y a un robinet et juste un petit demi-cercle. Et avant, la plaque de métal, c'était une petite porte ronde.
1: On peut dire aussi qu'il y a un chevalier qui est parti à la recherche de la paysanne vu qu'il ne la retrouvait plus. Du coup, il a fait comme la paysanne, puis il a été au monde des cow-boys. Il voulait toujours, depuis toujours, devenir un cow-boy. Et bah là, il a pu réaliser son rêve.
3: On parle aussi d'un autre paysan qui vivait très très loin. Il est arrivé à la fontaine, d'abord il s'est découragé. Puis après, il a entendu des rumeurs. Il est allé voir la fontaine. On parle d'un autre passage en dessous de la fontaine qu'on creuse. Il a creusé en dessous de la fontaine et il a vu une énorme plaque de bronze.
1: On peut dire aussi que si tu bois l'eau de la fontaine mais en pensant à rien, bah la plaque elle se dévisse et elle t'emmène sur le néant. Il y a un oiseau qui voulait boire, il y a une petite goutte qui est tombée, il l'a prise et ensuite du coup la plaque elle s'est dévissée, il s'est demandé ce que c'était. Il s'est dit ah bah super, ça pourrait me faire un bon nichoir. Il allait dedans et ensuite il s'est retrouvé dans le monde incroyable qu'il voulait.
0: Moi j'irai dans un monde où on peut. Il y a différentes planètes et dans ces planètes, et ben il y a par exemple des planètes où c'est exactement le monde que tu veux.
1: Moi je pense que si je pouvais boire, j'irais dans un monde où tout ce que je fais ça n'a aucune conséquence. Par exemple, je mange des bonbons, j'ai pas de caries, je regarde la télé, je suis pas je sais pas trop comment on dit.
0: Moi j'aurais une maison en barbe à papa.
3: J'irais dans un monde où un petit peu tout est permis, mais où il y a aussi des super pouvoirs et où on peut remonter le temps.

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1: On dirait que l'homme, il est en prison.
2: Oui, parce qu'il a une chaîne.
3: En fait, à côté de lui, il y a un vase. Il y a des pièces qui étaient dedans, mais qui se sont renversées.
4: Vous voyez que quand même...

0: Il est plutôt noir, moi je trouve, noir ou gris.
1: Il a aussi des sandales qu'on dirait qu'elles sont en or.
2: Et il a une couronne de laurier sur la tête.
1: Souvent c'est des empereurs qui ont ça, les empereurs romains.
0: Ça pourrait être sinon un dieu.
1: Il y a un marchepied, il y a aussi une coupe avec des fruits.
2: On dirait qu'il y a des oranges et des mangues.
3: Une grenade, du raisin, une poire, une pomme.
2: Il y a une paire de ciseaux avec un bout de papier déchiré.
4: En fait, c'était pour couper des petits bouts de feuilles parce que c'est manqué.
1: Le papier, par exemple, ça pourrait être un traité de paix qu'il a coupé, c'est pour ça qu'il a enchaîné. Les traités de paix, il y en avait beaucoup à cette époque avec les Romains, les Grecs, les Gaulois.
2: Ou alors c'est parce qu'il a volé de l'or à des gens.
5: Peut-être pour ça qu'il a une menotte.
3: Les ciseaux et le papier, c'est peut-être pour s'occuper, pour faire des découpages.
2: Il y a l'or, il a volé des poussins, des instruments.
3: Peut-être que c'est un chef ennemi et ils l'ont enchaîné et tout ça, et ils ont récupéré son or, ses instruments.
2: Je pense que ça se trouve c'est Vercin Gectorix enchaîné. Vercin Gectorix, il a été enchaîné parce qu'il a perdu, parce que aussi il s'est rendu Vercin Gectorix.
3: Moi je pense qu'il est enchaîné parce qu'il est trop riche. Et c'est le plus riche du gouvernement.
6: Il a l'air d'être fatigué, d'être triste, un petit peu d'être en colère.
2: Bah, je pense qu'il est en train de penser, qu'il essaye de trouver un plan dans sa tête pour s'enfuir de la prison.
1: Peut-être qu'il est en train de préparer une révolte contre ceux qui l'ont enchaîné. Il pourrait se libérer soit avec les ciseaux pendant qu'il est en train de couper les chaînes, soit en proposant une rançon d'or, comme il a beaucoup d'or.
3: C'est des ciseaux pointus. Du coup, bah, il essaierait de passer en s'en servant comme arme. Des fois, il s'essaie de bouffer un peu, alors on entend un petit peu des bruits de chaînes ou alors des cris. Je pense aussi que c'est la tristesse qui sort du tableau et la colère aussi qui sort du tableau.
2: Peur de ce que t'es en colère.
7: Damoclès, de ma couture. Huile sur toile, 1861-1866.
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1: Les baladins qui serpentent les routes viennent de loin parmi les champs de blé. 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

Quand la petite Josette recevait un cadeau, pour son anniversaire ou pour Noël, c'était un cadeau pour Crocus aussi. Ce qu'il préférait, lui, c'était l'emballage, le papier cadeau ou le sac. Il s'enroulait dedans, il se cachait en faisant le plus de bruit possible et ensuite il s'entortillait dans la petite ficelle frisottée bleue ou rose. La petite Josette riait beaucoup en le voyant et lui disait: Crocus! Tu es un gros cadeau plein de poils.

Un jour, juste avant les grandes vacances, la maman de la petite Josette s'était mise à préparer les bagages pour aller au bord de la mer. Une petite valise pour papa, un short, un maillot de bain, un pull, même pas de rasoir, il se laissait toujours pousser la barbe en été. Et Josette lui disait « Tu piques, espèce de hérisson !» Une grande valise pour maman. Elle aimait bien emporter ses belles robes à la mer, même si elle ne les mettait pas. Elle était toujours en maillot de bain. Les robes, elle, étaient contentes d'aller en vacances. Et un gros sac pour la petite Josette. Il fallait y loger plusieurs doudous, ses peluches préférées, sa bouée, son canard et son dauphin, ses crayons, ses feutres, des jeux pour si jamais il pleuvait, et quand même quelques habits, on ne sait jamais. Et puis surtout, ne pas oublier le matériel de pêche de papa. Papa était un pêcheur, un vrai. Il pouvait attendre 3 heures pour attraper un poisson de 5 centimètres. C'est dire.

Le matin du départ, tous les bagages étaient bouclés, la voiture devant la porte. La petite Josette, levée, lavée, coiffée, énervée comme une puce, sortit le panier à chat et se mit à appeler « Crocus ! Crocus ! Viens mon matou, viens !» Pas de réponse, pas un miaou. Elle appela plus fort « Crocus ! Allez, viens vite, sinon on va partir sans toi !» Toujours pas de crocus.

0: se décider à rouvrir les bagages qu'on avait eu tant de mal à fermer. Dans la valise de papa, sous un maillot de bain, personne. Dans celle de maman, roulée à l'intérieur d'une robe de mousseline, là, est-ce que ce n'est pas sa queue qui dépasse? Non, c'est une écharpe rayée. Dans le sac de la petite Josette, alors, au milieu des pluches, on aperçoit ses moustaches. Et non, ce sont celles d'un tigre. Oh, il est idiot, ce tigre, je vais le laisser. Mais toujours pas de crocus. La petite Josette commençait à pleurnicher. Papa s'énervait. On va arriver trop tard, Marguerite. Fais quelque chose, ce chat n'a pas pu se volatiliser. Maman tournait partout dans la maison. Les fenêtres étaient pourtant fermées. La petite Josette poussa un cri. « Ton panier, papa, ton panier de pêche, il avance tout seul, il avance tout seul !» En effet, le panier se trémoussait, faisait des petits bonds, et voilà qu'en soulevant le couvercle, on vit sortir Crocus, entortillé dans du fil à pêche, un hameçon planté dans une oreille, l'air très digne et vexé, comme voulant dire « Eh bien quoi, chacun voyage comme il veut !» « Papa, je crois que Crocus avait peur que tu ailles à la pêche sans lui, » dit la petite Josette en le prenant dans ses bras. « Pouah, tu sens le poisson de l'année dernière, mais je t'aime quand même. Vive les vacances !» Et dans la voiture, la petite Josette se mit à chanter très fort.
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1: C'est horrible. C'est une bonne idée, maître.
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1: Un village enneigé.
2: Des vaches,
3: d'ailleurs.
4: Un cheval.
5: Et moi, j'ai dit qu'il y avait des poules.
6: Des œufs.
7: Des œufs.
8: Des poules.
9: Non, des œufs d'oiseaux.
10: Ou des œufs de coq.
11: Et une échelle tombée par terre.
12: Une barque.
13: Une barque.
14: Ils sont sur l'eau, ils marchent sur l'eau, donc c'est qu'elle est gelée.
15: Oui. Ils sont en train de pas.
16: Parce que c'est de la neige, et les enfants, ils courent, ils marchent, tout ça. Et aussi la dame, et tous les gens qui sont ici, ils marchent sur la neige. Il y a des empreintes partout.
17: Un chariot.
18: Des charrettes.
19: Ils sont en train de charger des choses.
20: Oui.
21: Beaucoup de personnes.
22: Je sais pas, les artistes, ils aiment bien les chiffres ronds.
23: C'était au Moyen-Âge. Parce que déjà, à leur tenue, à leur mode de déplacement, et les maisons... Et tout ça
24: Un peu plus récent quand
25: même. Moi, je disais que c'est 164 ou 160.
24: Non, c'était un peu plus récent que...
26: Au Moyen-Âge, il y avait de la paille, des vaches,
27: des chaumières et des grosses maisons en briques aussi.
28: Il y a aussi des maisons en bois,
29: des ruines de châteaux, j'ai l'impression.
30: Oui, il y en a une tout au fond là-bas.
31: Il y a aussi des paysans, parce que je vois une femme sur le tableau. Il y a un poids sur la tête, il y a un tablier.
32: On les reconnaît les paysans parce que déjà ils n'ont pas les manteaux de fourrure, ils n'ont pas tout ça, ils n'ont pas les hautes bottes en cuir et tout ça. C'est les paysans, ils ont des chapeaux de paille et tout ça. C'est le peuple et tout ça. Les nobles, ils sont dans un plus haut rang à cette époque-là.
33: Ils sont rassemblés comme s'ils attendaient d'acheter quelque chose. Il y a quelqu'un qui donne des choses et il y a des gens qui attendent. Du coup, ça fait cette impression.
34: Moi, je vois qu'il est en train de... Il écrit sur un carnet comme ça, il compte le nombre d'argent qu'il gagne. Pendant qu'il vend, c'est les choses qu'il est en train de vendre là.
35: C'est aussi peut-être une auberge.
36: Moi, je pense qu'ils achètent des trucs. Enfin, ils sont en train de faire la queue pour acheter des trucs.
37: Des légumes, du pain.
38: Parce qu'ils transportent des trucs. Il faut rouler des trucs. Ils fabriquent des trucs.
39: Il y a des gens qui font un feu, je pense. Peut-être qu'ils font la fête ou qui payent de l'argent.
40: C'est un marché, comme le marché à Noël.
41: Pour au grenier.
42: Peut-être qu'il faut un troc.
43: Qu'il faut un feu.
44: Je pense que c'est la forge.
45: Pour enterrer quelqu'un.
46: Oh, regardez, ils préparent de la viande.
47: Oui, avec de la soupe.
48: Waouh, c'est dégueu.
49: C'est un cochon, ils sont en train de l'abattre pour pouvoir récupérer la viande.
50: Ah, ils jouent un jeu. Aux pièces.
51: Pidoufa.
52: Une bataille de boules de neige.
53: Ils se bagarrent.
54: Et que les gens, ils font la fête.
55: Il y a beaucoup de gens, en fait.
24: Ça doit pas sentir très très bon.
25: À cause de la viande qui se fait tuer, enfin, des animaux qui se font tuer,
26: l'eau
27: stagnante, ça doit sentir un peu le croupi.
28: La viande des dinosaures, c'est un mauvais haleine.
29: Je sais pas, la paille, la neige fondue, à demi fondue, de la neige qui craque, des bruits d'animaux, des bruits de conversation, quand on est proche du feu, des crépitements du feu, bruits de glace cassée parce que pour récupérer de l'eau, il faut casser la glace.
30: Le vent.
31: Dans la soupe qui fait du goût.
32: Moi, je pense qu'il y a du bruit à cause qu'il y a les gens qui parlent.
33: J'ai vu un personnage, c'est une femme avec une jupe rouge et elle porte un sac et je pense qu'elle a été acheter des choses et qu'elle rentre chez elle.
34: Un vieux monsieur de chevalier qui a une épée et une gourde derrière lui avec une cape rouge, verte et noire et blanche et un chapeau noir. Il protège le peuple.
35: La personne avec une cape verte, il prend du vin ou de l'eau dans un tonneau.
36: Du vin ou de la bière?
35: De la cerveau.
36: Je sais pas.
35: Ouais, parce que ça n'existe pas, le vin et la bière.
33: Le vin, ça a été inventé à l'époque des Romains et des Grecs et tout ça. Et ça, c'est bien après.
34: J'ai dit que c'était de la potion magique.
35: Un enfant avec une tête plate. Un
34: bébé. Et tout quoi.

0: tête, il a un visage bizarre, comme si c'était une grande personne en fait.
1: Un bonhomme tout couvert.
2: Marie.
0: Parce qu'elle est sur un âne et elle a un grand voile.
2: Fleur.
0: Bleu. C'est quand le petit Jésus il est né.
2: Dans une autre époque.
0: Oui.
2: Oui.
0: L'époque de la nuit. Et bah vu que c'est pas la bonne époque, que c'est vraiment bizarre.
3: Le paiement de la dîme ou le dénombrement de Bethléem. Peter Bruegel le Jeune dit d'enfer. 16e siècle. 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

de fois je m'étais fait ce film projetant au plafond ma vie en l'an 2000. Je me vois bien designer ou alors musicien. Elle serait avocate et puis aussi mannequin. Dans une vaste maison vitrée au bord de l'eau, avec un grand bouvier bernois un peu pâteau, des enfants à boucles d'or qui courent dans le jardin, un genre de famille

0: 4 mains, 20 doigts. Une fois par mois, des enfants accompagnent des grandes personnes au musée pour mettre leurs 4 mains et leurs 20 doigts à la pâte.
1: On démarre au cabinet des estampes pour s'éclairer sur la gravure à la Renaissance. On y va ? C'est parti ? Allez, la gravure, c'est un procédé technique, une technique artistique qui permet effectivement de faire une impression à partir d'un dessin que l'on va faire sur une plaque.
2: C'est
1: l'astronomie. C'est l'étude des
2: planètes.
1: Et l'astrologie.
3: L'étude des signes.
4: Par exemple, il y a des gens, par exemple, qui ont des... comment ça s'appelle ? Il y a noté le destin.
1: Alors aujourd'hui, on n'y croit plus trop. Il y a des gens qui y croient encore, quand même.
5: Moi, je suis scorpion.
6: Moi, je suis bélier. C'est là-bas.
5: C'est quelqu'un qui est poussé par deux personnes.
7: Saturne, ici là, il est en train de lui manger le bras.
8: Oui, oui.
9: J'aime pas, c'est la guerre. En plus, il est tout nul, j'ai même pas envie de faire la guerre habillé. Je peux faire la guerre, c'est trop nul. Je préfère jouer à ma console.
10: Ils sont sympas, oui, les dragons là.
11: Ils ont un bec, ils ont une langue fourchée comme un serpent. Ils ont une queue de serpent aussi.
12: Et des ailes de dragon.
13: J'aime pas trop les Romains parce qu'ils ont tout piqué aux Grecs.
14: Tu as gravé le chariot.
11: Avec la pointe qui tire vers toi, il faut pas que ça fasse de bruit.
15: C'est pas facile. Faut bien le faire en plus.
16: C'est vraiment une première expérience.
17: Pourquoi il y a une armure ? C'est pas une armure ça.
16: Bah
17: non. C'est juste une torse. Hein.
18: Ah mais c'est pas mal, t'as fait le casque là déjà.
17: Oui.
18: Regarde, alors fais-lui le visage maintenant.
16: Je pense que la fille va dépasser.
11: T'as fini toi?
18: Pour l'instant je t'observe.
1: À qui est cet enfant? Actionnons.

à ton chapeau. Bien sûr, si l'on ne se fonde que sur ce qui saute aux yeux, le vent semble une brute raffolant de nuire à tout le monde. Mais une attention profonde prouve que c'est chez les fâcheux qu'ils préfèrent choisir les victimes.

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Connais-tu en quadriphonie le dernier tube de Mahler et les planteurs de Virginie qui ne savent pas qu'il y a un hiver? On en a des choses à voir jusqu'à la Louisiane en fait, où il y a des types qui ont tous les soirs du désespoir plein la trompette.

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Des nounous. 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

0: c'est mon cousin. Yvan Sévère et mes deux sacs de noyaux de pain.
1: Un beau jour que j'allais aller à l'école, une idée bizarre me suivait comme un pot de colle. Elle s'accrochait à moi, mes chaussettes.

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1: Elle est en train de tirer des cartes. Tirer des cartes, je crois que c'est pour lire l'avenir ou un truc comme ça.
2: Elle est en train de tirer des cartes.
3: Elle est toute seule.
4: Et qui pose les cartes sur une table.
5: C'est une table de billard.
6: Vert et marron.
7: C'est la vision, par exemple, du client qui, par exemple, dans une fête où il y a un stand pour lire l'avenir, par exemple, le client, c'est un peu ce qu'il voit, quoi.
8: Je vois aussi qu'il y a une cheminée qui est derrière elle avec un vase avec des fleurs.
9: Les plantes, à cet endroit-là, elles sont jaunes avec des rayons grises.
10: Et le soleil est rouge.
11: Et une table derrière la femme.
12: Il y a des choses de chute.
13: Il y a une lampe.
14: Moi, je voudrais qu'il y ait une tête de souris.
15: À côté de la lampe, là, sur le petit machin gris, là, un bout jaune, on dirait une tête de souris.
16: Je dirais que la souris qui prend un bain dans son tasse un petit peu.
17: Moi aussi, j'ai vu que sous la tête, il y a un chiffre gris.
18: Moi, je crois que c'est un parfum ou un truc froissé, un mouchoir en papier ou un truc en tissu.
19: En fait, on dirait qu'elle est de face et de profil.
20: De face.
21: De face.
22: Elle est
21: de
22: profil. Elle est profil. Parce que regardez, ses genoux font comme ça.
23: Ouais, on ne porte pas une robe qui est tout moche
24: là, comme ça.
25: J'ai remarqué qu'elle a plein de formes géométriques sur son visage.
26: Ouais, il y a un carré, une sorte de carré.
27: Je crois que c'est de la période cubiste ou un truc comme ça.
28: Moi, je pense que c'est un style qui fait qu'on voit que des angles droits.
29: En fait, il y a du bleu, il y a plein de couleurs, mais sur ces couleurs, partout, il y a un petit peu de gris.
30: C'est comme si les ombres étaient découpées ou un truc comme ça.
31: Par exemple, sur sa peau, vous voyez qu'on dirait qu'il y a une ombre qui est derrière elle, comme s'il y avait la même femme, mais toute grise derrière elle. Vous voyez la forme
32: un petit peu.
31: Un peu étrange.
32: On dirait qu'il y a un fantôme un petit peu.
31: Oui, derrière elle, c'est ça.
32: Ou un fantôme d'elle.
31: Le deuxième reflet d'elle-même, dans par exemple ses émotions et tout ça.
33: Moi, je pense que le peintre, il a voulu laisser un peu faire l'imagination. Il a voulu dessiner un peu plus blanc l'autre moitié pour qu'on choisisse si c'est deux ou trois quarts ou si c'est un fantôme ou un reflet.
31: Par exemple, elle réfléchit à ce qu'elle est en train de voir avec ses cartes. Elle est en train de voir. Tu vas se passer dans l'avenir.
32: Mais si elles vont marcher dans une pousse de vache, ou ils vont pas marcher dedans.
34: Peut-être qu'ils vont prendre une tasse de café ou un truc comme ça.
31: Et ben moi, je pense qu'elle a mis sa tasse pour la refroidir. Moi, je pense que c'est plutôt du thé ou une infusion comme ça. Et parfois, les voyants lisent l'avenir dans les feuilles de thé.
32: Ou du chocolat chaud. Est-ce qu'on s'y prête du chocolat?
35: À la banane, pomme, pêche, abricot.
32: Banane, fraise, chocolat.
36: Et
32: pomme
36: de terre.
32: Plus scientifique.
36: Mais
32: la plus
36: qu'elle fasse son
32: chips,
36: chips. Et pomme de terre.
37: Mais pas au chocolat.
36: Je vois pas qu'elle.

0: Sentir l'encens, par exemple.
1: Est-ce qu'on pourrait sentir l'odeur du bois et des murs?
0: Il pourrait y avoir, de la musique ou des choses comme ça, par exemple.
1: Une musique douce.
0: Par exemple, avec un xylophone, des choses comme ça. Des flûtes de pan aussi.
2: Le bruit des cartes qu'elle pose sur la table. Par exemple, le son de sa voix quand elle prédit quelque chose.
0: C'est dans le passé. Parce que déjà, parce que la façon des robes, la façon des maisons, comment elles sont faites aussi, surtout parce que ça se voit en plus des tirages de cartes, tout ça, on en voit beaucoup dans les villes et tout ça.
1: Et la cheminée,
0: 1000 ans peut-être.
2: Aujourd'hui, c'est pas trop comme ça qu'on dessine, ou aujourd'hui, on manque à trop pas tant des 6 ou 4 comme ça, et on voit bien que c'est vieux.
3: On n'existait pas, il y avait très très longtemps. Autant des dinosaures.
4: La tireuse de cartes, Jean Metzinger, Huile sur toile, 1947.
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0: T'as le hoquet? Bah va boire un verre d'eau.
1: Bah non, justement, j'ai peur de l'eau.
2: J'ai peur de l'eau.

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À chaque instant, chaque seconde, aux quatre coins du monde, il y a toujours un enfant qui rêve et qui attend, assis devant une fontaine, en espérant que vienne, comme le plus beau des cadeaux, la première goutte d'eau.

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1: Jean-Louis est allé en patchwork

0: un Texas Instrument, combien pour 24 heures en seconde? Mais non, j'ai pas peur. J'aime pas les rentrées, c'est tout.
1: Voilà, c'est ça.

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Mais non, j'ai pas peur. J'aime pas qu'on me presse. C'est tout, voilà, c'est dit.

0: mais envers nous, on dirait Lucifer. Il est tellement grand qu'il fait froid dans son ombre.
1: Dites donc, vous n'en faites pas un peu trop, là, de lumière?
2: Quoi? C'est à nous que tu parles, Madame Martineau!
3: Ne croyez pas, madame.
2: Vous êtes une malade! Tout est de la faute de Pef.
4: Tout est de la faute d'Aldebert.
2: Non, c'est mauvaise faute.
0: Bon, alors c'est la faute d'Aldebert.
3: La salle des profs taguée, c'est une idée à toi, Parabelle.
0: Bah, je sais même pas taguer, je sais même pas tenir un pinceau.
3: C'est ça, ouais.
0: D'ailleurs, si je peux me faire renvoyer 3-4 jours, comme ça j'irai à la plage.

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0: très fort, très très fort. Bonsoir.
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2: Bonne nuit, petit loup.
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2: C'est Morphée qui vous tend les bras. Bonne nuit, mes chéris.

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3: C'était une ville.
4: C'est par ici, hein.
5: C'est une petite cour d'un camp avec il y a des fenêtres plutôt normales comme on en connaît d'habitude et il y en a d'autres dans un coin avec des très belles sculptures sur les bords et sur les côtés.
6: Fenêtre à meneaux.
7: Il y a des sculptures, il y en a en haut et il y en a en bas. Par exemple, la celle que j'ai devant moi, au milieu, il y a un espèce de ciseau, il y a des feuilles aussi. Bon, il y a des fruits.
6: C'est une chauve-souris près du bord.
8: On dirait un mélange de chauve-souris et d'axolotl.
9: Je croyais que c'était une tête de lion.
10: Je suis d'accord, c'est une araignée.
7: Mais une araignée avec une énorme crinière et des petites pattes en dessous.
11: On dirait aussi un bébé dragon, c'est vrai.
12: Tilly, la chauve-souris.
13: Oui.
7: On dit que
12: c'était une chauve-souris qui était la fille d'un dragon et d'un lion. Et après, elle a été élevée par une princesse.
7: C'est une chauve-souris royale, voilà.
12: On sait que c'est royal parce qu'en fait, là, sur une des fenêtres, et bah, il y a une sculpture, le signe du royaume.
7: C'est la princesse, elle a pas de prince. Bah, c'est la chauve-souris qui va monter sur le trône.
12: Mais il y a des diablotins qui voulaient pas qu'il y ait une chauve-souris qui monte sur le trône. Et ben, peut-être qu'ils l'ont transformée en pierre.
6: Moi, je pense que elle change de place la nuit et au lever du jour, elle revient et se retransforme en pierre.
12: Et aussi, la nuit, elle part manger. Elle mange de la pierre, du granit.
6: Elle mange des moustiques.
12: Elle pourrait manger, par exemple, le feuillage en pierre qu'il y a sur les églises. Et quand on dit que c'est à cause de l'érosion qu'il est dégradé, en fait, c'est la chauve-souris qui l'a mangé.
6: La chauve-souris, elle peut aussi manger du sang d'humain.
12: Elle ne boit pas du sang d'humain, elle boit du sang des statues.
11: Tilly, comme elle essayait de rester avec sa princesse, c'est bien.
7: S'il y a quelqu'un, elle se transforme soit en lion, soit en dragon, s'il y a un voleur, et elle l'attaque. Et ensuite, du coup, vu qu'elle est en pierre, bah, elle le transforme en pierre.
11: Elle est restée la protectrice de tous les vieux monuments de Caen, c'est-à-dire la mairie, les églises et la petite cour.
7: C'est la cour des imprimeurs. Ça devait être là où on écrivait des livres. Ou alors on imprimait des images pour faire des livres.
6: On pouvait imprimer le journal.
7: Bah avant, Tilly la chauve-souris, bah ça devait être elle qui inventait les histoires. Elle les expliquait à la princesse, qui les expliquait aux gens qui imprimaient. Et du coup, après, ils écrivaient les histoires que la princesse leur disait. Mais en fait, c'est Tilly qui les avait inventées. Du coup, personne ne le sait, mais toutes les histoires qu'on lit, bah, c'est une chauve-souris qui les a inventées.
6: Avant, elle était blanche, la chauve-souris, et elle s'est mise dans une imprimeuse et elle est devenue noire.
12: Et à côté, là, il y a une sortie secrète, mais elle a été recouverte de pierres. La salle des trésors.
6: Dans cette salle des trésors, moi je pense qu'il y avait les caractères d'imprimerie en or pour imprimer les plus belles histoires.
11: Et tous les objets précieux de la princesse qu'elle gardait dans la salle du trône et que Tilly avait voulu garder auprès d'elle.
7: Ou alors, dedans, il y a la première...

0: Alors, il y a la première histoire de Tilly, mais il y a aussi un sachet. Avec dedans, il y a tout le bonheur qu'elle a partagé avec la princesse.
1: Dans la salle du trésor, il y a peut-être aussi des diamants.
2: Au départ, c'était la seule statue qui protégeait. Mais après, toutes les statues de ceux qu'elle avait fait tricher, soit elle les a transformées en gargouilles pour qu'ils protègent les monuments, soit elle les a transformées en statues pour qu'elles protègent les places et tout et tout.
0: C'est Tilly, la chauve-souris, imprimeuse, lion, dragon, araignée, élevée par une princesse.
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0: imaginaire.
1: Un monde ultra futuriste. Les maisons, les immeubles, ils seront en l'air. Il y aurait des voitures volantes, des trucs comme ça. Il y aurait des lumières de partout. Il y aurait plein de couleurs.
2: Il y aurait des usines avec de la fumée en barbe à papa. Ça sentirait les myrtilles.
3: Est-ce qu'il y aura des chaussures qui nous font flotter dans les airs?
4: Il y aura des voitures à coussins d'air.
5: On serait dans une bulle protectrice. Parce que dehors, il y a des zombies qui nous attaquent.
6: Il y aura du wifi sur les chats, pour que les chats peuvent jouer aux jeux vidéo.
7: Et aussi, comme des îles, où tu peux faire du paintball et sauter sur les îles.
8: Mais tu rajoutes des jetpacks.
9: Il y aura une ville fait des trampolines.
10: Il y aura une sorte de grande machine qui fait que ça dirige la température et le temps. Par exemple, s'il décide qu'il pleut, ben il pleuvra à l'intérieur de la bulle.
11: Il y aura un magasin de peluches. Et le magasin, il sera en forme de gros nounours. À l'intérieur, on peut créer sa peluche et on peut mettre un cœur dedans. Et après, bah, le nounours, il prend vie. Il joue avec toi, il te parle, il fait qu'est-ce que tu dis.
12: On jouerait au jeu de cette famille.
13: On aurait autant de monnaie qu'on veut. Il y aura personne à la rue.
14: Il y aurait des consoles puissantes, comme la PS80. Quand tu le mettras sur ton PC, ça exploserait tellement qu'il y aurait 2 gigas.
15: Il y aurait des sucettes, on peut mettre n'importe quel goût, on peut même mettre plein de goûts en même temps, et quand on en a mangé une, on peut manger tous les bonbons, ça ne nous fait pas grossir.
16: On peut avoir un inventaire, on a ce qu'on veut dedans,
17: ce que je veux.
18: Tout. Il y aurait une sorte de potion que on la mettra dans une sorte de piqûre, que quand on pique les arbres, ils prennent la forme qu'on veut.
19: Une forme de cabane, et comme ça tu peux habiter dedans.
20: Une forme de statue, comme ça tu peux la revendre à mon prix.
21: Et aussi on pourrait acheter une valise VIP hyper stylée, et dedans on peut mettre autant de choses qu'on veut, c'est une valise infinie.
22: Tu aurais un gadget pour te transformer en qui tu veux.
23: Et comme Superman ou Spiderman, il pourrait être pour de vrai.
24: Et aussi, il y aurait des cabines pour se changer. Et en gros, on pourra s'habiller comment on voudra.
25: On pourrait être en armure de chevalier, être en robot.
26: Moi, si par exemple, j'ai envie d'être habillée avec un costard cravate et tout,
27: en fait, on s'habillerait comme on l'imagine.
28: Il y aurait une cité dans les nuages.
29: Il y aurait des endroits où on peut prendre des ailes et voler.
30: Comme ça, on pourrait aller à la cité des autres nuages.
31: J'irai voir ce qu'il y a au-dessus des nuages. J'inventerai.

0: notre monde, il y aurait beaucoup d'animaux, des capybaras.
1: Du coup, il y aura des lits en nuages, des maisons en nuages. Quand on prend une douche, on doit aller sous le nuage et attendre qu'il pleuve.
0: Il y aurait juste des filles, mais pas des garçons. Ce serait très bien s'il n'y a pas des garçons parce qu'il y a plein de bruit, parce qu'il y a mon frère. Il fait beaucoup de bruit et j'en ai marre.
2: On pourra pas mourir et si on se blesse, on peut se soigner et on peut avoir l'âge qu'on veut. On peut aller jusqu'à 1000 ou plus.
3: Quand il y aura des personnes qui font des crises cardiaques ou des choses comme ça, on peut leur donner un bonbon et d'un coup, ils n'ont pas besoin de massage cardiaque.
4: On ne sentirait pas les douleurs, les émotions, on les sentirait, mais quand on sort du téléporteur, on se rappelle de ce qu'on a fait, mais dans les jeux vidéo, tu te bats parce que tu peux relancer des parties, tu peux aller te battre même si t'es mort, donc dans tous les cas, tu réapparais.
5: Il y aura des écoles volantes avec des lits à l'intérieur. Comme ça, on pourra dormir tout le temps qu'on veut, on pourra partir quand on voudra.
0: Bah, quoi ça sert d'y aller alors?
4: Les écoles, ce serait pour peut-être apprendre des choses encore plus compliquées, car en fait, on aurait tellement de livres chez soi qu'en fait, on lirait les livres et on saurait tout.
3: On doit être payé pour aller à l'école.
6: Il y aura des oreillers que quand on n'aurait plus besoin d'aller à l'école, parce que quand on dort, ça mettra les calculs et tout ce qu'il faut dans la vie, dans la tête. Et comme ça, tu travaillerais plus jamais.
7: En vrai.
0: L'école, ça va commencer à 11h et ça finit à 13h.
3: Et on pourrait parler de la langue qu'on veut, juste en appuyant sur un bouton et après on peut parler d'une autre langue.
8: Un monde où l'école ça n'existe pas, pas parce que j'ai la flemme d'aller à l'école, c'est ChatGPT qui fait à ma place.
3: Un monde où on peut lire les livres et puis on va dedans.
9: Et tout au milieu t'as une énorme bibliothèque, t'as des livres qui nous apprennent à parler la langue de plein d'animaux.
3: Il y aurait des livres, ils seront vides et on peut écrire n'importe quoi dedans.
10: Tout le monde a des créés, des fois il y a... Comme des arrêts de bus, il y a des tableaux. T'écris dessus et ça te téléporte.
3: Tu peux avoir un appareil photo, que tu prends des photos, et puis tu peux y aller dedans pour être à un endroit différent.
6: Il y aura des chaussures qui vont hyper vite, et au lieu d'aller à un autre endroit de la Terre, elles vont dans le futur. Je vais recommencer et je peux retourner dans le passé en allant vers la gauche. Droite, c'est le futur. Gauche, c'est le passé.
4: On a même pas besoin de manette. Ce sera rien qu'avec ton imagination. Tu pourrais te téléporter dans le monde imaginaire que tu veux.
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0: n'est plus comme une vache qui fait pipi.
1: Sous un parapluie qui n'est pas un parapluie parce qu'il y a plein d'eau partout.
2: Il y a une voie d'eau.
3: On est à côté du port.
4: On est sous une espèce de coupole faite avec plein de bandes de verre ou de plastique qui ressemble à une coupole, mais en vrai, ça protège pas du tout de l'eau ou du vent.
5: Et aussi, c'est tout coloré.
1: En dessous, il y a des bancs. Et pour soutenir tout ça, il y a des poutres. Et sur la poutre, il y a un nid en haut.
0: Un nid de poule.
5: Avant, c'était une yourte de la Première Guerre mondiale, donc là, le temps.
1: On pouvait dire aussi qu'il y a des bancs. On peut dire qu'il y a des trappes secrètes et qu'en dessous, il y a un gros sous-sol pour se protéger des attaques.
5: Dans ces sous-sols, comme c'était plus utilisé, c'est devenu un laboratoire pour fabriquer des micro-fusées pour envoyer des engins dans l'espace.
6: Ou alors, c'était catacombes.
5: Il y a peut-être des fossiles de dinosaures et puis il y a aussi des tombes de grands rois égyptiens ou non, encore mieux, de tous les présidents du monde de la France et de Caen et les maires de Caen, voilà.
6: C'est les hommes préhistoriques qui ont fabriqué ça et du coup ça fait beaucoup trop longtemps. En fait, c'est depuis le Moyen-Âge qu'elle existe.
5: Et aussi peut-être que dans les sous-sols, il y avait des enfants qui n'avaient plus de parents, qui s'étaient réfugiés dans les sous-sols et qui ont construit une méga

0: et plein d'attractions comme ça, comme une fête foraine souterraine.
1: Moi, je pense que les gardiennes de cette coupe, cette espèce de machin bidule coupole, et ben les gardiennes, c'est les mouettes.
2: Et aussi dans cette salle de jeu, ben, il y avait un distributeur de Kinder Surprise gratuit.
3: Et pourquoi les chats ils dorment toute la journée? Parce qu'en fait, toutes les nuits, ils viennent se retrouver sous le sous-sol pour faire la grosse fiesta de tous les soirs.
4: Ce seraient les enfants qui n'avaient plus de parents qui l'avaient construit. Et ils ont creusé et ils ont découvert qu'il y avait tout un réseau de sous-sol et ils ont construit les trucs ici.
5: Sinon, ça peut être les hommes de Cro-Magnon qui l'ont fabriqué.
6: Non, des enfants Cro-Mignons.
1: Le sous-sol, il y a plusieurs étages et du coup, il faudrait, pour les personnes âgées et les personnes handicapées, un ascenseur, et pour les personnes jeunes et en bonne santé, un escalier.
3: Et dans l'ascenseur, c'est un ascenseur très spécial, c'est en forme de bus. Il n'y a pas que des chiffres, à côté de chaque siège, il y a tous les boutons des étages, et le siège descend, mais il y a aussi bruit de bonbons, avalanche de barbe à papa, averse de cotillon.
7: Je peux trouver des amis, des chats, des bonbons, de la barbe à papa, une fontaine de chocolat, une salle spéciale que pour les jeux vidéo, une bibliothèque entière.
3: Il y a une dernière salle où le désert, mais le désert, au lieu des petits grains de sable, c'est plein de milliers de bonbons. Et aussi, dans les sous-sols qui sont en dessous de la bibliothèque, et ben, il y a une salle pour chaque enfant de la Terre. Et si on trouve la bonne salle qui nous appartient, et ben, c'est exactement la maison qu'on rêverait d'avoir. Le paradis extraordinaire. La caverne aux couleurs.
8: Le sous-sol aux mille mystères.
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10: Allez les kids, c'est l'heure.
11: Oh, non.
10: Allez, debout, faut y aller là.
11: Non.

0: est là, faut y aller maintenant.
1: Non,
0: ah, si, si, vous y allez.
2: Bah, pourquoi?
0: Mais vous avez signé, vous y allez.
1: Mais on n'a rien signé, tout.

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1: J'habite

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1: Un beau jour que j'allais aller à l'école, une des bizarres me suivait comme un pot de colle. Elle s'accrochait à moi, à mes chaussettes, comme un poisson pilote à sa roussette. Je lui dis va-t'en, j'ai pas le temps, il faut que je décolle. Mais elle ne m'écoutait pas, elle était un peu folle. Elle attendait de moi que je m'arrête.

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